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0: pas de raison d'être triste, on va trouver mon vieux.
1: Tu crois ?
0: Fais-moi confiance, je suis du genre des brouillards. Je vais nous dénicher,
2: je veux bien le croire.
0: Mais faudra m'aider,
1: faut voir.
0: Si ce trésor est là, perdu dans la nature, aussi vrai que tu bois, on va le trouver.

0: ça, faut que tu me dises tout ce que tu sais.
1: Ça remonte à loin, hein. Un dernier verre pour m'en souvenir.
2: C'est ma tournée.
1: Merci, l'ami.
2: Alors?
1: Alors, on n'était que trois à y croire à ce trésor. Marcus Sawyer, Os Williams, et aujourd'hui, il reste plus que moi.
2: Il leur arrivait quoi, tes copains?
1: Marcus? On l'a retrouvé mort dans la grotte MacDougall. Il était persuadé que le trésor de Murray était là-bas.
2: Et?
1: Eh ben, il l'a jamais trouvé.
2: T'es sûr qu'il est pas enterré là-bas?
1: Marcus?
2: Le trésor?
1: Non. J'ai retourné toutes les pierres de cette foutue grotte et rien. Et toi, sinon, tu ne dis rien sur toi?
2: J'aime pas trop parler.
1: Ça tombe bien, moi non plus.
2: Et ton autre ami, là, Os Williams?
1: Os. On l'a enterré ce matin. Il m'avait laissé un petit mot sur son lit de mort. Tu veux que je te lise?
2: Faut pas que ça te rende triste.
1: T'as raison, je vais pas le lire.
2: Non, non, lis-le, ça te fera du bien.
1: T'as raison, ça me fera du bien. Mon ami.
3: C'est moi.
2: J'avais compris.
1: Mon ami. C'est à toi que je pense à l'heure où j'emporte mes secrets dans la tombe. Os.
3: PS? Ne bois pas trop. À ta santé!
2: Je crois que ton ami a essayé de te dire quelque chose.

Merci du fond du cœur. Faites une dernière fois un maximum de bruit pour nos musiciens, s'il vous plaît. Un maximum de bruit pour les choristes.

Un maximum de bruit pour toutes les équipes techniques, au son, à la lumière, au décor, tous ceux qui sont dans l'ombre et qu'on voit pas, du bruit pour eux, s'il vous plaît. Et faites un maximum de bruit pour vous, Strasbourg. Merci beaucoup.